Je m'appelle Mathieu Guimond, j'espère que vous passez un très bon mardi soir bien branché à votre radio à Drummondville, à la Maison des Arts des Jardins de Drummondville à partir du 10 juillet. On vous est très content de vous présenter cette production-là qui s'appelle « Tout sur le sexe ». Une pièce de théâtre qui met en vedette Simon Boudreau, Brigitte Lafleur et Laurent Paquin. Une mise en scène de Serge Denoncourt. C'est une pièce de théâtre qu'on dit totalement assumée, une comédie à sketch sur le thème le plus universel qui soit... le sexe. Et on dit ça va des fantasmes au malaise, du désir au délire. Et c'est une comédie grand public qui va faire rire toutes les générations, mais peut-être pas pour les mêmes raisons. C'est ça qui est le fun. Et il y a plein de représentations là pour vous donner une idée. On part ça le vendredi 10 juillet à 20h à la Maison des Arts des Jardins de Drummondville, à la salle principale. Et en tout et partout, c'est 24 dates durant tout le mois de juillet et jusqu'à la mi-août qui vous seront proposées. Pour vouloir avoir plus de détails, vous

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Merci de passer ce mardi soir bien branché à votre radio à Drummondville en cette veille de la fête nationale. On met des choses dans votre agenda, c'est toujours le fun de vous aider à vous occuper durant votre semaine. Et puis là, on va très loin. 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Tous les profits amassés dans cet événement international de marche et de course 100% féminin, ben vont être mis à la Fondation René Verrier pour soutenir son programme Rose. 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Les détails sur inscriptionenligne.ca/Joséphine pour participer à cet événement dans les rues du centre-ville de Drummondville le 4 octobre prochain.

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3: Voici vos nouvelles, Arsenal Média. L'UQTR demande au gouvernement fédéral d'augmenter son soutien à la recherche et à l'innovation, notamment pour le Centre national intégré du manufacturier intelligent de Drummondville. L'établissement souhaite une aide monétaire pour la construction de résidences étudiantes afin de répondre à la croissance alors que plus de 1300 étudiants sont inscrits dans le secteur Saint-Charles. La Fédération de l'UPA du Centre du Québec demande des mesures pour soutenir les fermes de proximité et assurer leur pérennité. Elle souligne que malgré leur importance dans la région, une grande proportion de ces entreprises doit compter sur un revenu externe pour survivre, ce qui limite leur développement. L'organisation souhaite des programmes mieux adaptés à leur réalité, ainsi que des allègements administratifs et financiers. La rue du Pont est close entre Heria et Montplaisir jusqu'à minuit et demi en marge des célébrations de la fête nationale au parc Woodyatt de Drummondville. Il en sera de même pour la rue Heria entre Marchand et Cockburn. Côté météo, ce soir ensoleillé avec passage nuageux et une température autour de 20 degrés. Cette nuit, généralement dégagée avec une température de 13 degrés. Et demain, risque d'orage avec un mercure avoisinant les 22 degrés.
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On est le mardi 23 juin 2026. Merci beaucoup de passer la soirée en notre compagnie. Bien branché à votre radio à Drummondville. Je m'appelle Mathieu Guimond. On passe cette veille de la fête nationale ensemble avec des gens qui vont aller fêter le Québec un peu partout aux quatre coins de la région avec, oui, des activités présentées aujourd'hui et demain. On va vous brosser un petit portrait de tout ça. On va jaser un peu d'activités, des sorties que vous pourrez faire au cours des prochaines semaines, des prochaines journées aux quatre coins de la grande région de Drummondville, les environs. Le centre du Québec. On vous tient au courant de ça ce soir. De quelle manière vous fêtez le Québec ce soir? Est-ce que vous sortez pour aller participer à une ou l'autre des activités de la fête nationale présentée en cette veille de la Saint-Jean-Baptiste? Ben, faites-nous signe via nos réseaux sociaux. Vous pouvez nous appeler, nous texter. On veut savoir de quelle manière vous fêtez le Québec à Drummondville ce soir.

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0: On est en plein cœur d'une drôle de semaine, oui, avec deux journées de travail, une journée de congé, demain avec la fête nationale, deux journées de travail et après ça, on part la fin de semaine. Je veux souhaiter une belle journée de congé pour la plupart des gens demain qui vont faire une pause, qui vont en profiter pour fêter le Québec. D'ailleurs, hein, c'est beau de voir la certaine coordination en différents endroits dans la région pour dire, hey, nous autres, on fête ça le 23. Parfait, on va débarquer chez vous le 24 pour faire le party. Les organisations qui synchronisent pour pas avoir les parties tout en même temps, tout le 23 au soir ou tout le 24 au soir pour fêter la fête nationale du Québec. D'ailleurs, vous voulez avoir un peu plus de détails sur la programmation de la fête nationale, rendez-vous sur le site web, justement, de la fête nationale du Québec pour avoir une idée de qu'est-ce qui se passe comme activité aux quatre coins de la région. Où est-ce qu'on fête le plus fort le Québec dans la grande région de Drummondville, des environs? Faites-nous signe via nos réseaux sociaux. Vous pouvez nous appeler, nous texter, notre site web. On veut savoir sa fête où ce soir à Drummondville.
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3: Voici vos nouvelles, Arsenal Média. L'UQTR demande au gouvernement fédéral d'augmenter son soutien à la recherche et à l'innovation, notamment pour le Centre national intégré du manufacturier intelligent de Drummondville. L'établissement souhaite une aide monétaire pour la construction de résidences étudiantes afin de répondre à la croissance alors que plus de 1300 étudiants sont inscrits dans le secteur Saint-Charles. La Fédération de l'UPA du Centre du Québec demande des mesures pour soutenir les fermes de proximité et assurer leur pérennité. Elle souligne que malgré leur importance dans la région, une grande proportion de ces entreprises doit compter sur un revenu externe pour survivre, ce qui limite leur développement. L'organisation souhaite des programmes mieux adaptés à leur réalité, ainsi que des allègements administratifs et financiers. La rue du Pont est close, entre Heria et Montplaisir, jusqu'à minuit et demi, en marge des célébrations de la fête nationale au parc Woodyatt de Drummondville. Il en sera de même pour la rue Heria, entre Marchand et Cockburn. Côté météo, ce soir ensoleillé avec passage nuageux et une température autour de 20 degrés. Cette nuit, généralement dégagée avec une température de 13 degrés. Et demain, risque d'orage avec un mercure avoisinant les 22 degrés.
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Je m'appelle Mathieu Guimond, j'espère que vous passez un très bon mardi soir bien branché à votre radio à Drummondville, à la Maison des Arts des Jardins de Drummondville à partir du 10 juillet. On vous est très content de vous présenter cette production-là qui s'appelle « Tout sur le sexe ». Une pièce de théâtre qui met en vedette Simon Boudreau, Brigitte Lafleur et Laurent Paquin. Une mise en scène de Serge Denoncourt. C'est une pièce de théâtre qu'on dit totalement assumée, une comédie à sketch sur le thème le plus universel qui soit... le sexe. Et on dit ça va des fantasmes au malaise, du désir au délire. Et c'est une comédie grand public qui va faire rire toutes les générations. Mais peut-être pas pour les mêmes raisons. C'est ça qui est le fun. Et il y a plein de représentations là pour vous donner une idée. On part ça le vendredi 10 juillet 20h à la Maison des Arts des Jardins de Drummondville, à la salle principale. Et en tout et partout, c'est 24 dates durant tout le mois de juillet et jusqu'à la mi-août qui vous seront proposées. Vous voulez avoir plus de détails, vous voulez réserver vos billets, rendez-vous sur artdrummondville.com pour avoir tous les

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Merci de passer ce mardi soir bien branché à votre radio à Drummondville en cette veille de la fête nationale. On met des choses dans votre agenda, c'est toujours le fun de vous aider à vous occuper durant votre semaine. Et puis là, on va très loin. 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
10: Voici vos nouvelles, Arsenal Média. L'UQTR demande au gouvernement fédéral d'augmenter son soutien à la recherche et à l'innovation, notamment pour le Centre national intégré du manufacturier intelligent de Drummondville. L'établissement souhaite une aide monétaire pour la construction de résidences étudiantes afin de répondre à la croissance alors que plus de 1300 étudiants sont inscrits dans le secteur Saint-Charles. La Fédération de l'UPA du Centre du Québec demande des mesures pour soutenir les fermes de proximité et assurer leur pérennité. Elle souligne que malgré leur importance dans la région, une grande proportion de ces entreprises doit compter sur un revenu externe pour survivre, ce qui limite leur développement. L'organisation souhaite des programmes mieux adaptés à leur réalité, ainsi que des allègements administratifs et financiers. La rue du Pont est close, entre Heria et Montplaisir, jusqu'à minuit et demi, en marge des célébrations de la fête nationale au parc Woodyatt de Drummondville. Il en sera de même pour la rue Heria, entre Marchand et Cockburn. Côté météo, ce soir ensoleillé avec passage nuageux et une température autour de 20 degrés. Cette nuit, généralement dégagée avec une température de 13 degrés. Et demain, risque d'orage avec un mercure avoisinant les 22 degrés.
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On est le mardi 23 juin 2026. Merci beaucoup de passer la soirée en notre compagnie, bien branchée à votre radio à Drummondville. Je m'appelle Mathieu Guimond. On passe cette veille de la fête nationale ensemble avec des gens qui vont aller fêter le Québec un peu partout aux quatre coins de la région avec, oui, des activités présentées aujourd'hui et demain. On va vous brosser un petit portrait de tout ça. On va jaser un peu d'activités, des sorties que vous pourrez faire au cours des prochaines semaines, des prochaines journées aux quatre coins de la grande région de Drummondville, les environs le centre du Québec. On vous tient au courant de ça ce soir. De quelle manière vous fêtez le Québec ce soir? Est-ce que vous sortez pour aller participer à une ou l'autre des activités de la fête nationale présentées en cette veille de la Saint-Jean-Baptiste? Ben, faites-nous signe via nos réseaux sociaux. Vous pouvez nous appeler, nous texter. On veut savoir de quelle manière vous fêtez le Québec à Drummondville ce soir.

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On est en plein cœur d'une drôle de semaine, oui, avec deux journées de travail, une journée de congé demain avec la fête nationale, deux journées de travail et après ça, on part la fin de semaine. Je veux souhaiter une belle journée de congé pour la plupart des gens demain qui vont faire une pause, qui vont en profiter pour fêter le Québec. D'ailleurs, hein, c'est beau de voir la certaine coordination en différents endroits dans la région pour dire « Hey, nous autres, on fête ça le 23. Parfait, on va débarquer chez vous le 24 pour faire le party. » Les organisations qui synchronisent pour pas avoir les parties tout en même temps, tout le 23 au soir ou tout le 24 au soir pour fêter la fête nationale du Québec. D'ailleurs, vous voulez avoir un peu plus de détails sur la programmation de la fête nationale, rendez-vous sur le site web justement de la fête nationale du Québec pour avoir une idée de qu'est-ce qui se passe comme activité aux quatre coins de la région. Où est-ce qu'on fête le plus fort le Québec dans la grande région de Drummondville des environs? Faites-nous signe via nos réseaux sociaux. Vous pouvez nous appeler, nous texter, notre site web. On veut savoir sa fête où ce soir à Drummondville.

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3: Voici vos nouvelles, Arsenal Média. L'UQTR demande au gouvernement fédéral d'augmenter son soutien à la recherche et à l'innovation, notamment pour le Centre national intégré du manufacturier intelligent de Drummondville. L'établissement souhaite une aide monétaire pour la construction de résidences étudiantes afin de répondre à la croissance alors que plus de 1300 étudiants sont inscrits dans le secteur Saint-Charles. La Fédération de l'UPA du Centre du Québec demande des mesures pour soutenir les fermes de proximité et assurer leur pérennité. Elle souligne que malgré leur importance dans la région, une grande proportion de ces entreprises doit compter sur un revenu externe pour survivre, ce qui limite leur développement. L'organisation souhaite des programmes mieux adaptés à leur réalité, ainsi que des allègements administratifs et financiers. La rue du Pont est close, entre Heria et Montplaisir, jusqu'à minuit et demi, en marge des célébrations de la fête nationale au parc Woodyatt de Drummondville. Il en sera de même pour la rue Heria, entre Marchand et Cockburn. Côté météo, ce soir ensoleillé avec passage nuageux et une température autour de 20 degrés. Cette nuit, généralement dégagée avec une température de 13 degrés. Et demain, risque d'orage avec un mercure avoisinant les 22 degrés.
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3: Oui, c'est la fête nationale et je suis très heureuse de la débuter avec vous en ce mercredi matin. Je m'appelle Valérie Cormier et je vous accompagne jusqu'à 11h pour célébrer notamment la langue et la musique de chez nous avec plein de chansons québécoises. Vous allez adorer, je pense, notre playlist. Il y a du Richard Séguin qui s'en vient dans un instant. Juste avant, on passe avec Jean Leloup sur Viva.

sur les ondes de Viva. Vous êtes dans votre spécial de la fête nationale. Est-ce que vous avez fait foyer hier? Est-ce qu'il y a un petit manque de fête peut-être ce matin? On est évidemment 100% musique québécoise. Voici les vilains pingouins et salut, salaud!

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1: Tous les grands classiques québécois que vous souhaitez entendre en ce 24 juin, ben on vous les offre sur les ondes de Viva dans ce spécial, bien évidemment, Fête nationale. Je m'appelle Valérie Cormier, je vous accompagne jusqu'à 11h avec ma playlist de rêve. Honnêtement, il y a Dan Bigra qui sera là dans un instant et Robert Charlebois.
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dans ce spécial Fête nationale. Vous êtes sur les ondes de Viva. Tout récemment, Noir Silence a célébré les 30 ans de cette chanson-là. On jase de toi et dire qu'elle avait failli ne même pas être sur l'album. C'est fou ce qu'on aurait manqué. C'est parti!

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1: Votre liste de chansons québécoises parfaites pour l'occasion, on vous l'a concoctée sur les ondes de Viva. Bon 24 juin, j'espère que vous allez à merveille. On est ensemble jusqu'à 11h ce matin. Je m'appelle Valérie Cormier, évidemment. On n'a comme pas le choix de prendre ça relax aujourd'hui parce qu'il y a plusieurs commerces, magasins, grandes surfaces, épiceries qui sont fermés. Donc là, on n'a comme pas le choix finalement de profiter et de pas trop se donner dans les commissions. Il y a les trois accords notamment qui s'en viennent et Boule Noire également après ceci.
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Je suis une grande fan de musique québécoise. Je m'appelle Valérie Cormier. C'est moi qui vous accompagne jusqu'à 11h. Alors, vous comprendrez que je vis un matin de rêve avec cette liste musicale préparée avec soin pour l'occasion. Bonne fête nationale. Céline s'amène. D'abord, c'est Claude Dubois sur Viva.

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1: Il y a un groupe québécois qui a été marquant, ben ce sont bien les Cowboys Fringants, notamment avec cette chanson-là en 2019 qui a remporté un succès monstre. C'est l'Amérique pleure qui s'en vient dans un instant dans ce spécial Fête nationale. Restez là.
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Zaz et Kevendra sur les ondes de Vivant. J'ai eu la chance de m'entretenir avec Jean-Pierre Ferland avant qu'il nous quitte malheureusement. Et je peux vous dire que c'était quelqu'un de vraiment sympathique, en plus d'être un génie musical. On l'écoute avec Le Petit Roi, votre fête nationale.

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2: Dans ce spécial 100% musique québécoise pour la grande occasion qu'est la fête nationale sur les ondes de Viva, on va retourner dans nos souvenirs en 1978 avec Offenbach, un grand classique qui s'en vient, avec Mes Blues, Passe plus dans porte. Et vous rappelez-vous aussi de Gilles Valiquette avec Je suis cool, c'est du bonbon pour les oreilles. Bonne fête nationale, merci de la passer au son de Viva.
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Elle a tout raflé au dernier gala de la disque. Lou Adrienne Cassidy qui est là, qui était là avec On n'arrête pas sur les ondes de Viva. Quand on entend la rue principale, même s'il n'y avait pas vraiment de rue principale là où on habitait, on dirait qu'on a des images de notre enfance. On retourne dans nos souvenirs avec les

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2: Avec toute son énergie et sa fougue légendaire, c'est dans Corbeau qu'on a pu découvrir l'immense talent de Marjo. Et on va le redécouvrir en retournant en 1982 dans un instant avec Maladie d'amour. Il y aura également qui de mieux que Paul Piché pour la fête nationale. Alors, on l'aura lui aussi avec Il n'y a pas grand-chose dans le ciel à soir. Vous restez là.
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Juste avant de chanter à tue-tête Calvaire avec la chicane, un retour en 98, on se prend un coup de Jean Leloup, rock'n'roll, pauvreté sur les ondes de Viva spéciale, fête nationale.

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1: Évidemment, ce 24 juin, jour férié, il y a plusieurs commerces qui sont fermés, dont les magasins grande surface, bien évidemment, ce qui inclut aussi plusieurs épiceries. Si l'épicerie est tout petite, vous avez peut-être une chance aujourd'hui qu'elle soit ouverte. Sinon, on prend ça relax, on profite de la bonne musique et du congé férié que vous avez sans doute, du moins je vous le souhaite. Il y a France d'amour qui sera là dans un instant, aussi Richard Séguin, restez là.
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sur les ondes de Viva. Bien évidemment qu'on vous a préparé un spécial fête nationale avec de la musique 100% québécoise. Robert Charlebois, c'est du côté de Châteauguay qui va célébrer la fête nationale aujourd'hui au parc du 350e à compter de 21h. On se l'offre avec « Je t'aime comme un fou ».

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2: Il y a les classiques québécois rock, il y a les classiques québécois un peu plus sentimentales, et il y a les classiques québécois humoristiques aussi. Et si je vous dis des Québécois qui vous ont fait rire en chanson, vous pensez à qui? Vous pensez à Rock et Belles Oreilles, j'espère. Retour en 1986 après ceci.
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Je vous laisse au bon soin d'Olivier Bombardier, mon collègue qui va s'occuper de vous pour le reste de la journée avec de la musique, bien sûr. Lui aussi 100% québécoise. On a eu la même liste musicale. Vous allez voir, ça va bien aller. Moi, je m'appelle Valérie Cormier. Encore une fois, je vous souhaite une bonne fête nationale. Il y a Sylvain Cossette, entre autres, qui s'amène, les deux frères Salbarbe, pour ne nommer que ceux-là. Et maintenant, c'est Marie-Denise Pelletier. Salut!

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2: La fête nationale, on va la passer ensemble. Salut tout le monde, Élie Bombardier qui vous accompagne jusqu'à 19h avec 100% des hits québécois. Ouais, ouais, on va replonger soit dans les années 70, 80, de la musique d'aujourd'hui. On va en avoir de toutes les couleurs. Zibulon s'amène. Mais pour tout de suite, on s'offre en musique, beau dommage, le Picbois à Viva. Bonne Saint-Jean tout le monde!

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2: En ce jour spécial de la fête nationale, on célèbre notre culture, notre musique, mais on a aussi une maudite belle raison de célébrer notre fierté sportive. On vient d'apprendre que deux monuments du hockey québécois font officiellement leur entrée au temple de la renommée, le gardien Carey Price et notre fierté locale Patrice Bergeron. On s'entend que c'est le plus beau cadeau de la Saint-Jean pour les amateurs de hockey. D'un côté, on a Carey Price, qui a porté le Canadien sur ses épaules pendant une décennie avec son calme légendaire. Et de l'autre côté, oui, on a le grand Patrice Bergeron, un modèle de classe, de leadership et l'un des meilleurs joueurs complets de toute l'histoire de la Ligue nationale, pour vrai. Et je ne mâche pas mes mots. Voir ces deux guerriers-là être admis chez les immortels du hockey en même temps, c'est historique, là. Alors ce soir, autour du feu ou autour du barbecue, on lève notre verre de la Saint-Jean à Carey et à Patrice pour toutes les émotions qui nous font vivre pour ça. Puis un grand merci, les boys. Vous avez été extraordinaires. On prend une courte pause et lorsqu'on va revenir, Laurence Saint-Jalbert, Rage à Viva, spécial Saint-Jean.
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2: En ce show spécial de la fête nationale, on parle de nos traditions, mais on parle aussi de ce qui fait vibrer les familles d'ici pendant le long week-end. Si vous avez mis les pieds au cinéma dans les derniers jours, ben vous faites officiellement partie de la vague Histoire de jouer 5 qui vient de débarquer et détruire absolument tout sur son passage au box-office québécois. C'est une véritable folie là dans nos salles de cinéma. J'ai tellement hâte d'aller le voir. Woody, Buzz et toute la bande ont attiré des milliers de nostalgiques et de parents avec leurs enfants, impatients de découvrir ce nouveau chapitre. Faut dire que pour plusieurs d'entre nous, Histoire de jouer, c'est un immense morceau de notre enfance là. Alors si vous cherchez une belle activité pour décrocher entre deux feux de joie ou deux barbecues de la Saint-Jean, c'est le plan parfait pour réunir toutes les générations dans la fraîcheur d'une salle de cinéma. On lâche prise et on retombe en enfance. Tout à l'heure, on va pouvoir entendre Gilda Roy, une autre chambre d'hôtel dans les prochaines minutes à Viva. Restez là.
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Ludovic Bourgeois, jamais s'oublier, toujours en compagnie de Lee Bombardier à Viva jusqu'à 19h. Je vais être branché avec vous pour 100% de musique québécoise pour célébrer la Saint-Jean avec vous. En ce show spécial de la fête nationale, tu sais, on révise nos plus grands trésors musicaux. Et s'il y a un groupe qui a marqué notre culture, c'est bien les Colocs. Mais au-delà de leur toune de party, Dédé Fortin savait aussi peindre notre

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2: S'il y a un moment dans l'année où on a le droit de jouer les chevaliers et de crier haut et fort notre fierté d'être Québécois, c'est bien aujourd'hui là, pour notre show spécial de la Saint-Jean et la maudite belle histoire du jour qui nous prouve encore une fois que notre talent là n'a absolument aucune frontière. On vient d'apprendre que la designeuse montréalaise Marie-Ève Beaudoin a signé une tenue complètement là, spectaculaire pour nul autre que la Superstar International Katy Perry dans le cadre de sa grande tournée européenne. C'est une visibilité tout simplement phénoménale pour la mode d'ici, voire une icône mondiale de la pop. Choisir le génie, l'audace et le savoir-faire d'une créatrice de chez nous pour briller sur les plus grandes scènes du monde. Écoute, c'est un immense vent de fraîcheur. Là. Ça prouve que le Québec déborde de créativité et qu'on sait s'imposer parmi les plus grands. Alors ce soir, on lève notre verre à notre culture et à nos artistes. On garde une petite pensée pour Marie-Ève qui fait rayonner notre fleur de lys à l'international. On prend une courte pause et lorsqu'on va revenir, Offenbach, promenade sur Mars à Viva.
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One Plus One. En ce show spécial de la fête nationale, on monte le son dans le tapis avec de l'icône pure. Sortez vos voix rockeurs. Voici l'immortel Marjo et le groupe Corbeau avec l'hymne ultime de la Saint-Jean. Je lâche pas. Tout de suite, à Viva!

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2: On le sait, le grand sujet de discussion officielle de la Saint-Jean à travers tout le Québec, c'est toujours la météo. On surveille les nuages en croisant les doigts pour que la pluie ne vienne pas gâcher notre barbecue, notre feu de joie. Eh bien, sachez que le monde du voyage vient de trouver une idée complètement de génie là, pour chasser cette angoisse-là. Une agence vient de lancer une garantie qui promet une indemnité financière s'il pleut pendant vos vacances. Donc, le concept est vraiment simple. Si le soleil, il se pointe pas le bout de son nez pendant un nombre d'heures déterminé, on vous rembourse une partie de votre séjour. Plus besoin de broyer du noir en regardant le déluge par la fenêtre de l'hôtel. Malheureusement, cette assurance-là ne couvre pas encore nos cours arrière pour le party de ce soir, mais ça donne le goût de rêver à nos prochaines vacances d'été à l'abri des intempéries. En attendant, pluie ou pas, on ne se laisse pas décourager. La Saint-Jean, ça se fête avec le sourire et de la bonne musique. D'ailleurs, si vous aviez le pouvoir de vous faire rembourser votre journée à chaque fois qu'il pleut au Québec, là, on serait milliardaire. On prend une courte pause et on vous revient avec du Marjo. À bout de scie à la vie, va rester là.
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spécial de la fête nationale, on s'offre une bonne dose d'énergie brute avec l'une des plus grandes rockeuses du Québec. Donc sortez vos griffes là, parce qu'on monte le son pour la fougueuse France d'amour et son immense classique Animal. La toune parfaite pour lâcher son fou et chanter à tue-tête en ce long congé de la Saint-Jean. Donc on rock ensemble à Viva avec l'excellente France d'amour Animal. Encore une fois, à Viva.

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2: Rémi Bombardier qui vous accompagne jusqu'à 19h avec le show spécial de la fête nationale. On prépare nos célébrations et je suis certain que plusieurs d'entre vous dirait pas non, un petit coup de main pour installer les décorations, glacer les canettes ou surveiller la cuisson des burgers sur le grill. Eh bien, désolé de briser vos rêves, mais la science vient de nous ramener sur Terre. Selon une récente étude, malgré toutes les belles promesses qu'on nous a faites là, de la science-fiction, l'arrivée des fameux robots humanoïdes à tout faire là, dans la maison, c'est pas pour demain la gang. Là. Donc les experts s'attendent pour dire que la technologie est encore bien bien loin de pouvoir égaler la flexibilité et le jugement d'un autre humain pour les tâches du quotidien. Bref, là, pas de clone métallique pour couper ton bois de feu de joie ou pour ramasser la cour après le gros party de Saint-Jean de cette année. Il va falloir continuer de travailler en équipe, en famille ou entre amis. Puis honnêtement, là, ben c'est bien mieux comme ça parce que c'est ça qui crée nos beaux souvenirs. D'ailleurs, si je pouvais inventer un robot spécifiquement pour accomplir une seule tâche plate durant mon long congé de Saint-Jean, ça serait de faire mon lit. J'haïs faire mon lit. Ce que j'haïs pas, par exemple, c'est que tantôt, on va pouvoir entendre Vilain Pingouin, le train à Viva. Restez là.
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Voyage. En ce show spécial de la fête nationale, on s'offre un aller simple vers la nostalgie et la douceur avec le groupe mythique Beau Dommage. Donc, fermez les yeux. On part en voyage avec la magnifique chanson Tous les palmiers, tout de suite à Viva.

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1: Toujours dans votre show spécial de la fête nationale avec Oli Bombardier jusqu'à 19h. On lève notre verre, on profite des barbecues et des feux de joie. On mange la poutine avec un immense bonheur. Mais si vous culpabilisez un peu entre deux festivités, j'ai une excellente nouvelle scientifique pour vous rassurer. Une toute nouvelle étude qui vient de révéler exactement le nombre de minutes qu'il faudrait s'entraîner chaque jour pour prolonger notre espérance de vie. Et c'est beaucoup moins exigeant que je le pensais. Pas besoin de courir un marathon. Les experts affirment que seulement 11 à 20 minutes d'activité physique modérée par jour suffisent pour réduire drastiquement les risques de maladie et vivre plus longtemps. Puis la beauté de la chose en ce long congé de la Saint-Jean, c'est que ça compte si vous dansez debout devant la scène ce soir, si vous jouez au frisbee dans le parc avec les enfants ou si vous marchez d'un pas dynamique pour aller chercher de la glace pour la glacière. Bref, bougez là un tout petit peu en ayant du plaisir. C'est le secret pour célébrer notre Québec en santé pendant encore de très nombreuses années. D'ailleurs, moi, ma chanson préférée là pour bouger, on va pouvoir l'entendre dans la prochaine heure de Plume la Traverse, Jonquière à Viva. Ça s'en vient, restez là.
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0: Viva, toujours en compagnie d'Ali Bombardier pour votre fête nationale aujourd'hui, pour célébrer ça avec vous jusqu'à 19h. Et là, c'est le temps de monter le son. Ouais, parce qu'on va célébrer notre fête nationale avec l'hymne ultime de Paul Piché, Heureux d'un printemps à Viva. Bonne écoute.
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2: En ce show spécial de la fête nationale, toujours en compagnie d'Oli Bombardier, on passe du bon temps en ligne hein, pour partager nos photos de party et pour texter nos amis. Mais là, faut que vous ouvrez vos oreilles parce que là, il y a une statistique assez percutante qui vient de sortir concernant notre sécurité. Une nouvelle étude révèle que le Dark Web... vos données personnelles de santé là se vendent jusqu'à 17 fois plus cher que votre numéro de carte de crédit. C'est fou quand tu y penses, les pirates informatiques s'arrachent nos dossiers médicaux parce que ce sont des informations permanentes qui permettent des fraudes d'identité hyper sophistiquées, contrairement à une carte de crédit, tu sais, qu'on peut bloquer en deux minutes avec notre téléphone, là. Alors, pendant qu'on profite du long congé, ça vaut la peine de prendre une petite minute pour sécuriser nos comptes, mettre des mots de passe assez forts et rester vigilant. C'est la meilleure façon d'avoir l'esprit tranquille pour pouvoir festoyer sans tracas, protéger vos données privées encore plus jalousement que votre recette secrète de sauce à barbecue de la Saint-Jean. Je la cherche encore, la celle à ma mère. Elle était écœurante. D'ailleurs, êtes-vous du genre hyper prudent avec vos technologies? Parce que moi, là, mon mot de passe sur mon téléphone, je le change 1000 fois. Est-ce que je m'en rappelle? Jamais! Jamais! Est-ce que je me rappelle, par exemple, c'est dans la prochaine heure, on va jouer du Jean-Pierre Ferland, une chance qu'on sort. Restez là, Viva!
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L'excellente Charlotte Cardin, fou n'importe où dans votre spécial show de la fête nationale. On met de la lumière dans vos haut-parleurs. Ouais, dans vos haut-parleurs. Place à la voix magnifique de Francine Raymond et sa superbe chanson « Droit devant ». On va droit devant, la gang. On roule vers le long congé ensemble sur Viva. Ah, ben ouais, j'aime ça, ouais. Ça swing sur un bord.

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2: En ce jour spécial de la fête nationale, toujours en compagnie d'Ali Bombardier, ça me fait plaisir d'être avec vous. On célèbre notre musique, mais je vous garantis que la plus grande nouvelle culturelle de l'année va faire battre le cœur de tous les Québécois, Québécoises en double. Notre Céline nationale vient officiellement de casser l'Internet en annonçant la sortie d'une toute nouvelle chanson originale en français intitulée Bonjour, pardon, merci, qui sera disponible dès le 3 juillet prochain. C'est un moment historique pour tous ses fans à travers le monde, mais particulièrement pour nous ici, ici chez elle. Revoir Céline revenir à la chanson francophone avec un titre assez fort, c'est le plus beau cadeau qu'on pouvait recevoir en période de réjouissance. Ça prouve encore une fois sa résilience légendaire et son amour indéfectable pour son public. Alors, tiens, ce soir, là, autour du feu de la Saint-Jean-Baptiste, on a une immense raison de plus de lever notre verre à la santé et au courage de la plus grande voix du monde qui est née et qui est restée fièrement québécoise. D'ailleurs, à quel point vous avez hâte d'entendre ce nouveau morceau le 3 juillet? J'ai vraiment hâte de l'entendre. Ce que j'ai hâte d'entendre, c'est les colocs tout à l'heure. Juste une petite nuit à Viva, restez là.
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Toujours en compagnie d'Oli Bombardier pour notre show spécial de la fête nationale. Et là, on s'offre de l'intensité pure. Là. Arrêtez de m'applaudir. C'est correct, c'est correct, c'est correct. Pure avec un artiste qui rock la langue française comme pas un. Préparez-vous à chanter à tête parce qu'on monte le son pour l'incontournable Daniel Boucher et son hymne rassembleur chez nous. C'est chez nous. C'est le temps de vibrer, taper des mains et de célébrer notre chinois gras. On lâche notre fou ensemble à vivre.

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1: Hey, en ce show spécial de la fête nationale, je suis persuadé, OK, persuadé que plusieurs d'entre vous ont une bonne bière bien fraîche à la main, ou du moins que les glacières sont prêtes pour ce soir, mais est-ce que vous êtes déjà demandé ce qui se cache vraiment derrière chaque gorgée de votre pinte de la Saint-Jean? Il y a une analyse là fascinante qui vient de décortiquer les secrets de nos bières préférées, et c'est une maudite de belle dose de fierté pour nos artisans d'ici. Au-delà de l'eau, du houblon et de l'orge, ce qui cache notre pinte, c'est l'histoire d'un immense savoir québécois. Là. Je m'explique, parce que le Québec est devenu un véritable paradis de la microbrasserie, reconnu partout sur la planète pour son audace et sa créativité. Alors, quand vous buvez une bière locale aujourd'hui, vous faites pas juste festoyer, vous encouragez nos producteurs de grains, nos brasseurs passionnés et toute une économie locale qui fait vibrer nos régions. C'est du génie liquide, ben chez nous. Surtout, rappelez-vous là que le plus important, l'important dans l'ingrédient secret d'une pinte réussie là à la Saint-Jean, c'est la modération pour que la fête reste belle jusqu'au bout. D'ailleurs, vous, quelle est votre microbrasserie québécoise préférée pour célébrer la fête nationale? Est-ce que vous voulez savoir la mienne? Oh, elle est difficile! J'en bois pas de bière!
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1: In the Stars à Vivant, ce show spécial de la fête nationale. On lâche son fou encore une fois avec le roi de la démesure. Oui, sortez vos plus beaux mouvements de danse. Le voici l'unique Jean Leloup et sa légendaire chanson Cookie. Tout de suite à Vivant.

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1: Pour le show de la fête nationale avec Oli Bombardier jusqu'à 19h à Viva, on se ressemble, on se rassemble entre amis, entre voisins, mais surtout en famille. C'est le moment idéal pour apprécier ceux qui nous entourent. Et c'est d'autant plus précieux quand on regarde les dernières données de Statistique Canada. On apprend que le Québec, comme plusieurs endroits dans le monde, traverse une baisse historique de naissances. Donc, le nombre de naissances ayant atteint un plancher assez bas. Là, les experts, ils se penchent actuellement sur les meilleures politiques pour mieux soutenir les futurs parents. Mais au-delà des chiffres et des statistiques, ce que ça nous rappelle aujourd'hui, c'est l'importance immense de chouchouter et de célébrer les familles qui font battre le cœur de notre Québec. Que vous soyez une grande famille, tricotée, serrée, une famille choisie, ou de nouveaux parents qui fêtent la Saint-Jean pour la toute première fois avec un petit poupon là, dans les bras, ben vous êtes la plus grande richesse de notre coin de pays, notre plus beau projet d'avenir. Et ce soir, autour du feu, on lève notre verre à nos enfants, nos parents et à toutes les générations qui partagent notre histoire. D'ailleurs, quel est le nombre, tu sais, le membre de votre famille qui met le plus de vie dans votre party? Et moi, je peux vous garantir que c'est moi. On fait pas des jaloux. En tout cas, Robert Charlebois, il me bat assez dans les celebrations. On va pouvoir l'entendre au retour de la pause. Restez là, Viva.
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Marjo, il y a des matins, toujours à Viva avec Oli Bombardier jusqu'à 19h, une touche de poésie signée JF Posé des Cowboys Fringants, ce spécial de la Saint-Jean. On se l'offre, la magnifique emmêlée dans ses cheveux sur Viva. Bonne écoute. Puis montez le son, n'oubliez pas.

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2: On profite du grand air. On est des milliers partout à travers la province à avoir sorti les tentes, les roulottes, le chasse-moustique pour aller fêter la Saint-Jean en pleine nature. Mais ouvrez l'œil si vous êtes en forêt parce que y a pas juste nous qui va célébrer l'arrivée de l'été. Il y a le ministère de la Faune qui vient de lancer un grand inventaire pour mieux encadrer la chasse et suivre de près la population d'ours noirs au Québec, qui est particulièrement active là, par les temps qui courent. Et les experts rappellent que nos forêts regorgent de ces magnifiques bêtes noires. Alors, si vous faites du camping ce week-end, c'est le moment parfait pour être doublement vigilant avec vos réserves de nourriture, l'odeur de vos barbecues et vos sacs de guimauve pour ne pas éviter un visiteur poilu un peu trop gourmand autour de votre feu de joie. La nature québécoise, là, est d'une beauté incroyable. Et partager notre territoire avec notre faune, ça fait aussi partie de notre identité et notre fierté. Je sais pas si ça vous a déjà arrivé d'être en face à face d'un ours, mais est-ce que mon père, ça compte par exemple? Il est poilu! Ça va de bon sens! Vilain pingouin tout à l'heure avec Salut Salaud. Ouais, je suis un salaud à Viva.
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Pour dommage, le blues de la métropole, ici à Vivat, toujours en compagnie d'Ali Bombardier jusqu'à 19h pour votre spéciale fête nationale. On s'offre une vraie dose de douceur et d'amour. Donc installez-vous confortablement, on s'évade avec la magnifique voix d'Amir et son grand succès, longtemps, tout de suite, à Vivat. Oh!

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2: Ah, ça sent la fête nationale à plein nez. On cherche tous un peu de sensations fortes, que ce soit dans les spectacles, dans les manèges de nos festivals. Mais il y a un groupe de jeunes à Long Island qui a eu droit à pas mal plus d'adrénaline que prévu. Imagine la scène, là. Il y a 15 enfants qui se sont retrouvés complètement coincés dans un manège, suspendus dans le vide à près de 50 pieds du sol pendant de longues minutes. Là, après une panne mécanique majeure, écoute la frousse monumentale pour les jeunes et leurs parents restés en bas. Heureusement, là, les pompiers ont été déployés, la grande échelle, puis tout le monde a été secouru, sain et sauf. Ça a transformé ce cauchemar-là en une histoire qu'ils vont raconter pendant très, très, très longtemps, même à leurs enfants. Tu te souviens? Tu sais, ça me rappelle qu'au Québec aussi, avec la ronde ou nos parcs régionaux qui battent leur plein hein, pour la Saint-Jean, nos techniciens font un travail exceptionnel à l'année pour s'assurer que nos poussées d'adrénaline restent sécuritaires. Alors aujourd'hui, on profite des manèges, on crie un bon coup, mais on garde les pieds sur terre au moment des feux d'artifice. Ça, tu vas pouvoir contempler ça. Ce que tu vas pouvoir contempler, mets dans tes oreilles, à Koumé tout à l'heure, le bruit des origines. Restez là.
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Il n'y a pas grand-chose dans le ciel à soir. Aviva toujours avec Oli Bombardier dans votre spécial de la fête nationale Aviva. On s'offre une bonne dose de fraîcheur et d'audace, si je peux dire, avec l'une des artistes les plus talentueuses de la nouvelle scène québécoise. On monte le son pour la voix envoûtante de Lou Adrienne Cassidy et sa super chanson « On n'arrête pas ». C'est le rythme parfait pour se laisser porter par la magie du long congé de la Saint-Jean. Donc, on vibre avec elle. Aviva. Oh!

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2: Ben oui, la fête nationale avec Oli Bombardier qui vous accompagne jusqu'à 19h à Viva. Pendant qu'on prépare les festivités pour ce soir, il y a une fièvre planétaire là, qui s'empare des amateurs de sport avec la Coupe du monde de soccer 2026. Et comme à chaque grand tournoi, tu sais, on cherche tous à deviner qui va l'emporter. Mais là, on oublie les experts en veston-cravate. On les oublie, pas besoin d'eux autres. La nouvelle coqueluche absolue des réseaux sociaux, elle s'appelle Nova. Un adorable berger américain âgé d'un an qui vit dans le Var, en France, et qui est devenu une véritable machine à pronostics. Donc, on parle ici d'un chien, mesdames, messieurs, qui prédit qui va gagner la Coupe du Monde 2026. Ces maîtres-là, ils ont fabriqué un genre de panneau, un petit panneau en bois incliné, et selon l'endroit où s'arrête sa balle, Nova prédit le vainqueur. Puis le pire, c'est qu'elle a vu juste pour un paquet de matchs, là, devinant même des scores exacts et des matchs nuls, improbables. Elle commence à avoir là, quelques petits ratés, là, parce qu'on t'sais, on s'entend que le soccer reste imprévisible, mais elle fait craquer des milliers d'abonnés sur Instagram. Ça donne une petite idée pour ce soir en plus. Là. Mettons t'as un chien ou un chat, mettez deux bols de nourriture par terre. Un pour savoir s'il va mouiller pendant les feux d'artifice et un autre pour le gros soleil. Et laissez votre animal faire la météo de votre Saint-Jean. Pas besoin de spécialiste, juste besoin de ton animal de compagnie. On prend une courte pause et lorsqu'on va revenir, ah, Jean-Pierre Ferland avec le petit roi à Viva. Restez là.
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Toujours dans votre spécial de la fête nationale avec Oli Bombardier jusqu'à 19h, on ressort un classique des années 90 qui donne instantanément le goût de danser. Fait que monte le volume pour la bande à Marc Derry. Voici l'irrésistible Job Standy de Zébulon tout de suite à Viva.

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2: Bon, on met notre culture à l'honneur, on célèbre nos artistes et notre créativité pour la fête nationale, mais s'il y a bien une chose qui est vraie avec le monde de l'art, c'est que ça ne laisse jamais personne indifférent. Une récente exposition chez nos voisins du Nouveau-Brunswick en est la preuve absolue. Il y a une galerie d'art qui fait énormément jaser par les temps qui courent en exposant une œuvre ultra controversée. Un crucifix carrément imbibé d'urine. Et c'est pas la première fois que cette démarche artistique qui vise à provoquer une réflexion sur le sacré et les institutions bouscule le public. Mais là, ça continue de susciter de vives réactions et de grands débats partout où elle passe. Il y a certains qui crient au génie et à la liberté d'expression totale, tandis qu'il y en a d'autres qui voient un manque de respect flagrant. Chose certaine, ça prouve que l'art encore le pouvoir immense de nous faire réagir et de briser la routine. Heureusement pour notre Saint-Jean, ce soir, pas besoin de casser la table avec des concepts abstraits. Notre art à nous, il va être simple, rassembleur et festif avec de la bonne musique et de beaux feux d'artifice. Parlant de festivité, dans la prochaine heure, les colocs, tassez-vous de là, ça s'amène à Viva, restez là.
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mardi jusqu'à 19h. Déjà la dernière heure ensemble pour notre spécial de la fête nationale. Et là, on s'offre toute une décharge d'énergie. Mais quand je te dis une décharge, t'en as jamais vécu de même. Non. Sortez votre plus belle voix de poitrine. Tu sais, la voix de poitrine, là. On monte le son pour la puissance brute de Laurence Jalbert et sa légendaire chanson. Râle sur Viva à l'instant.

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1: Show, le gros party spécial de la fête nationale. On lève notre verre à la santé de notre Québec. Mais parlant de lever le coude, j'ai une histoire complètement loufoque à vous raconter pour le long week-end. Il y a un adepte de fitness sur les réseaux sociaux qui s'est lancé un défi totalement absurde. Il a décidé d'entraîner rigoureusement un seul côté de son corps pendant 320 jours tout en laissant l'autre côté complètement au repos. Et les résultats, le final qu'il a dévoilé, c'est carrément hallucinant, là. D'un côté, il est sculpté comme un super-héros de bande dessinée et de l'autre, il a l'air d'un gars ordinaire qui passe ses journées devant sur son divan. C'est une c'est asymétrie, j'jaillis ça, j'jaillis quand même. Moi j'aime ça quand c'est symétrique, quand c'est bien rangé. Ok, mes crayons sont là, nanana, mais là sur un corps, il y a comme full de gros biceps sur le côté droit, côté gauche, tabarouette. Ça fait penser à nous autres en cette fête de Saint-Jean. Faites attention ce soir autour du barbecue ou sur la galerie, là, si vous passez tout le congé à lever votre pinte ou à retourner vos burgers toujours avec le même bras. Vous risquez de finir le week-end. Ben, je dis week-end parce qu'on est en congé, mais finir votre soirée avec un seul bicep super développé, là, vous aussi. Pensez à alterner pour garder l'équilibre. Une bière de chaque côté, c'est bien correct. On prend une courte pause et lorsqu'on va revenir off and back, mes blues passent plus dans porte à Viva.
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2: Et c'est déjà ce qui met fin à notre show spécial de la fête nationale. Un immense merci d'avoir passé ces moments magiques avec moi, d'avoir chanté, ri et partagé votre fierté aux quatre coins de la région. C'est toujours un privilège incroyable de vous accompagner, et encore plus lors d'une journée aussi unique et rassembleuse que notre Saint-Jean. Maintenant, la soirée ne fait que commencer. Que vous prenez le chemin des grands spectacles, que vous soyez réunis autour d'un feu de joie entre amis ou en train de surveiller les feux d'artifice en famille, je vous souhaite la plus belle des fêtes nationales. Profitez-en pleinement, célébrez notre Québec en grand et surtout soyez prudents sur les routes pour que la fête reste belle jusqu'au bout. De mon côté, je vais lever mon verre à votre santé, mais pas de jaloux. On se retrouve dès demain pour Viva l'après-midi en direct dès 13h avec de la maudite bonne musique pour poursuivre le long congé ensemble. Bonne Saint-Jean tout le monde, je vous aime et à demain, 13h sur Viva.
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On est le mercredi 24 juin 2026. Bonne Saint-Jean, bonne fête nationale, bonne fête Québec. On fête ça ensemble ce soir, bien branché à votre radio à Drummondville. Je m'appelle Mathieu Guimond. Ce soir, oui, musicalement parlant, le Québec est en vedette, bien sûr. Mais aussi, on va jeter un coup d'œil aux différents spectacles qui s'en viennent au cours des prochains jours à Drummondville, les environs. On a également un petit coup d'œil à l'actualité. On va vous faire faire des économies ce soir. Des rendez-vous que vous devez pas rater. Ouais, je vous propose ça un peu plus tard ce soir. Vous autres, qu'est-ce qui vous occupe ce soir? Est-ce que vous participez à l'une ou l'autre des activités prévues en soirée pour la fête nationale? D'ailleurs, allez sur le site web de la fête nationale pour avoir le portrait complet des activités qui vous sont présentées en ce 24 juin dans la région. Sinon, comment vous faites la fête ce soir? Ça? Gagne un petit peu sur le bord du lac, tout ça. Hey, on veut tout savoir, faites-nous signe via nos réseaux sociaux, notre site web, appelez-nous, textez-nous. Qu'est-ce qui se passe de bon pour vous en cette soirée de la

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Il y a, entre autres, une section, moi, que j'aime bien aller faire un tour une fois de temps en temps. C'est la section automobile. Où est-ce qu'on retrouve les essais routiers du chroniqueur automobile Marc Bouchard? Le Chevrolet Equinox EV 2026 vous fait de l'œil. Vous voulez prendre le virage électrique? Qu'est-ce que Marc Bouchard en a passé? Ben, allez,

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